0: Arnaud, 53 ans, Tremblay en France.
1: La vie est plus grande que toi, et tu n'es pas moi. Les longueurs que j'atteindrai, la distance dans tes yeux. Oh non, j'en ai trop dit, je l'ai provoqué. C'est moi dans le coin, c'est moi sous le feu du projecteur. Je perds mon calme, essayant d'être à la hauteur, et je ne sais pas si je peux y parvenir. Oh non, j'en ai trop dit, ou peut-être pas suffisamment. J'ai cru t'entendre rire, j'ai cru t'entendre chanter, je pense même que j'ai cru te voir essayer. Chaque murmure de chaque heure éveillée, je choisis mes confessions, essayant de garder un œil sur toi, tel un idiot blessé, perdu et aveugle. Oh non, j'en ai trop dit, je l'ai provoqué. Considère cela comme l'allusion des siècles, considère cela comme l'erreur qui m'a amené à m'agenouiller. Qu'en serait-il si tous ces fantasmes venaient nous hanter? Mais ce n'était qu'un rêve, ce n'était qu'un rêve. 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
2: Nous, Français, si on n'avait pas eu le nucléaire, imagine, on aurait été obligé de continuer à acheter notre pétrole, mais en plus de ça, d'acheter notre électricité. Donc ça nous a permis d'avoir cette espèce d'indépendance électrique. Alors on râle, on sait pas quoi, machin truc, parce que bon, chaque Français est forcément un spécialiste de tout. Mais bon, le seul problème, c'est ça, quoi. Le seul problème du nucléaire, c'est que quand ça merdoit, on est juste obligé d'aller se cacher sur une montagne en attendant, et après de se regarder pour voir, voilà, si on fait des gosses avec trois têtes ou avec quatre bras ou pas. Et là, on peut se dire, ah oui, c'est le nucléaire qui a créé ce truc-là. Mais bon, on n'a aucune maîtrise de ce. Ça aurait été formidable si on avait su quoi faire quand ça tousse, quoi. Si on savait contrer le truc, ça serait formidable. Parce que si tu compares le nucléaire au charbon, par exemple, le charbon c'est crade, tu vois, les gens qui bossent dedans, ils en meurent parce qu'ils en avalent. Enfin bon, c'est un truc assez monstrueux. Alors que le nucléaire, finalement, quand les choses sont normales, bon, ben c'est un truc qui se passe bien, quoi.
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0: Donc tu manges des haricots quoi?
1: Je sais pas trop les qualifier, moi je suis pas. Bon, bref. Pour faire simple, le contraire, tu sais, des haricots verts là.

0: le fait que tu sois à Clermont, machin, c'est un concours de circonstances.
1: Ah, d'accord. Bah,
0: tu vois. Tant mieux, hein, mais je suis contente. Je suis contente.
1: Oui.
0: Je me dis, voilà, si jamais, au moins, si jamais je veux le voir en vrai, bah, je vais le voir chez lui.

Arnaud, 53 ans, tremblait en France. Oh bébé, toujours en train de danser, ce ne serait pas une mauvaise chose. Mais elle ne me donne pas d'amour. Et ce n'est pas un mensonge. 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Adieu à notre amour. 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

0: ceux qui considèrent qu'ils ont de l'instruction, regarde ceux qui n'en ont pas en se disant que ce sont des pauvres gens, et particulièrement quand ils ont de l'argent. C'est-à-dire que jamais, jamais tu ne verras quelqu'un aller vers un pauvre, d'accord, vers un pauvre qui n'a pas d'instruction et lui dire que c'est un beauf, que c'est une pauvre merde, etc. C'est souvent cette réflexion-là, on l'a souvent vis-à-vis des gens qui ont de l'argent, parce que c'est comme ça que s'exprime là cette fameuse jalousie chez nous. Elle vient de là, la jalousie. Elle vient de cet endroit-là. C'est-à-dire que à partir du moment où quelqu'un a de l'argent, on est irrité, on est agacé, donc on le traite de con.
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0: Ce que je voudrais, c'est devenir un arbre. C'est qu'on me mette dans la terre.
1: Ça, c'est pas possible.
0: Et si c'est possible maintenant, qui ça existe?
1: Alors, Catherine, il faut que tu comprennes une chose. Quand tu te coupes les ongles, toi, Catherine, tu n'es pas les ongles que tu jettes. Est-ce que tu es d'accord avec moi? C'est-à-dire que là, si par exemple, tu te coupes les ongles, que tu mets tes ongles dans la poubelle et que toi, tu vas dans ta chambre et que je dis « Où est-ce qu'elle est, Catherine ?» On va pas me dire « Elle est dans la poubelle. »
0: J'ai compris.
2: J'ai eu un froissement de côte, mais ça a l'air d'empirer, quoi. Hier, j'ai dû rester 10 minutes debout dans mes toilettes parce que j'arrivais pas à attraper mon pantalon.

aux 53 ans, Tremblay en France. Quand j'ai besoin de vacances, je m'embarque dans tes yeux, bleus, comme un ciel immense, et nous partons tous les deux. Quand le vent claque la toile de ton joli jupon blanc, blanc comme une voile, je navigue éperdument. Tes cheveux, d'un blond de rêve, déferlent en flots légers, blond sur une grève, où je voudrais naufrager. Ouais. Bleu, bleu le ciel de Provence, blanc, blanc le goéland, le bateau blanc qui danse, blond, blond le soleil de plomb, et dans tes yeux, mon rêve en bleu. 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
1: Je pense qu'il y a un mensonge. Un mensonge qui est un mariage entre le sondeur et le publicitaire. Ils sont tous les deux ensemble pour faire croire à l'industriel que si il achète de la publicité extrêmement chère, que cette manière de faire lui permettra de vendre plus de produits. Dans la réalité, le publicitaire sait, le sondeur aussi le sait, qu'il y a avant toute chose la condition et l'intérêt de celui qui est censé acheter.

0: Et voilà. Alban, je veux savoir, t'étais armé de quoi?
1: Oui. Ah, j'avais un pistolet, un revolver. Non, je peux le dire, j'ai un Manurin.
2: Manurin, c'est pas les guns des policiers, des gendarmes, ça, les Manurins? Non?
1: Si, Manurin MR.

il faut enfin ouvrir le grand débat qui s'impose dans notre pays, qui est un vrai débat moral, pour savoir si il est naturel que les étrangers puissent bénéficier au même titre que les Français d'une solidarité nationale.

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1: Se libérer pour se libérer, ça ne veut rien dire. Ce qu'il faut, c'est que les gens se libèrent et qu'il y ait, au bout de cette libération, des forces suffisamment importantes pour éviter le chaos. On remplace Kadhafi par un système, alors je crois quoi, démocratique si c'est ce qu'ils veulent, mais qui tient la route, qui est organisé. Parce que l'intervention extérieure, elle amène à un truc qui n'a pas bien marché, qui est effectivement on fait fuir, on tue, on coupe la tête de celui qui dirigeait le pays, mais après ça, on est obligé de rester sur place pour faire un truc qui ne veut rien dire, qui est la gestion d'un pays qu'on connaît pas. Et tout ça, ça fait que la population ne comprend pas et ça ne la rend pas plus heureuse. Afghanistan, Irak, machin truc, voilà. Ces pays-là, aujourd'hui, c'est quand même le chaos.

0: J'avais un diadème en chauve-souris, mais je l'ai donné à une petite fille. Puis les tatouages, ils sont tous effacés. Pas grave.
1: Et encore le maquillage, un peu. Il y a encore un peu le maquillage autour des yeux. Hein.
0: Non, ça c'est du vrai maquillage, mais comme je suis malade.
1: Pardon, excuse-moi.

0: 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Hein ? Ça t'était destiné. 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Mais dès le jour suivant, tu l'as abandonné cette année pour me protéger des larmes. 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Un homme secret. 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

0: Chez nous, la mentalité française, elle passe tout de suite au jugement. Et c'est vraiment pour ça, moi, que je suis parti. Ça fait partie des choses qui m'ont fait me casser de notre pays. C'est que les gens passent leur temps à faire ça. C'est pas le gouvernement, comme disait Jérôme, moi, qui me fatigue. C'est les gens de chez nous. Ici, aux États-Unis, quand tu fais quelque chose, quand t'as essayé un truc, d'ailleurs, les gens racontent, ce qu'ils ont vécu. Ils ont vécu des mariages, ils ont vécu des commerces, ils ont vécu des trucs parfois qui ont marché ou qui ont pas marché. Les mecs, ils racontent parce que ça intéresse les autres de savoir. Alors, raconte, quoi. Comment ça s'est passé? Pourquoi t'as arrêté? Qu'est-ce qui était intéressant? Qu'est-ce qui l'était pas? Et chez nous, jamais. Chez nous, c'est, ouais, le mec, il a foiré son commerce, c'est un gros naze, on lui parle plus. C'est pas de s'approcher, de se dire, putain, le mec, il a eu l'expérience du commerce de bonbons, il pourrait nous raconter comment ça marche. Et d'ailleurs, les mecs, après, ils le présentent comme ça, en disant, tiens, je vous présente Roger qui a eu un magasin de bonbons à Houston. Les mecs, ils font ça et Roger, il raconte son truc. Chez nous, Roger, on ne parle plus, quoi. Et c'est pour ça qu'on n'avance pas. On n'avance pas parce que l'expérience, c'est un truc qu'on ne comprend pas.
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J'ai quelques poules et depuis un certain nombre d'années maintenant. Et puis je me suis, passé le truc de l'être l'individu qui voit des poules, qui caca. Ben je dis franchement, c'est une organisation, c'est une société, mais c'est un truc de malade. Et je peux même aujourd'hui, grâce à elle, je peux même déterminer certaines choses qui se passent dans le ciel grâce à elle.

0: Ouais. C'était passé.
1: Et moi aussi, là, j'ai même plus envie de rien. Terminé.
0: Moi, je vous aime bien. Je sais que ça peut te paraître. Mais vous étiez. L'autre, excuse-moi. Je retire ce que je viens de dire. Céline a 58 ans.

0: Arnaud, 47 ans, Tremblay en France.
1: Marie-Louise est exquise. Marie-Thérèse, elle est obèse. Marie-Berthe, elle est experte par l'entremise de sa tante Artémise. Édouard fume le cigare et Léonard porte une barbe noire. Léontine fait la cuisine. Monsieur Gaston, lui, s'occupe du téléphone. Gaston, il y a le téléphone qui sonne. 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Oui, mais peut-être bien que c'est important.
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0: propose. Oh, t'as écouté? Là, là, dans le morceau, là, juste avant. Il y avait une bande inversée et je suis certain d'y avoir entendu un message subliminal de Maurice. Maintenant, il te parle même pendant la musique. C'est un truc de dingue.
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0: ici, moi je me suis fait plein de nouveaux potes, quoi. Tu vois, c'est une nouvelle tête, des gens qui ont d'autres activités, une autre façon de voir le monde, tout en conservant, mais tout en conservant mes amis, mes amis parisiens, mes amis ceux que j'avais ailleurs, quoi. Donc voilà, mais c'est bien aussi. Je pense que dans la vie, c'est pas mal. Tu vois, on peut pas se dire qu'on va rester toute sa vie au même endroit parce qu'on a la flemme ou parce que on sent que tu vois que si jamais on s'éloigne de ses amis, qu'on se dit qu'on en aura plus, quoi. Tu vois?
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je vais dire que s'il y a par exemple des violences conjugales d'un policier envers sa compagne, tout dépend, je ferai preuve par contre ouais, là, d'indulgence. Il faut pas condamner un policier fortement s'il a des violences conjugales parce qu'il rentre à la maison, le mec, il en peut plus de son boulot. C'est très difficile.

C'est l'éducation que nous donnons à nos enfants. Je dis toujours à mes enfants, mon fils, il conduit, il a 18 ans, depuis combien de temps il conduit. Je dis, dès qu'il y a la sirène de la police qui t'arrête, tu t'arrêtes. Même si t'es en tort, même si je préfère aller te chercher, dans un sahariat vivant que d'aller te chercher mort

Bonjour, Lionel, 45 ans de Bachy. J'ai choisi ce morceau parce que j'adore et parce que Maurice m'a dit il faut que tu fasses ça, donc j'applique. Et pour moi, la musique est une arme d'adhésion massive. Rock'n'roll et bonne nuit.

0: Arnaud, 53 ans, Tremblay en France. Lorsque je t'ai rencontré, tu travaillais comme une serveuse dans un bar à cocktail. 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

0: suis comme tout le monde. Il y a des moments dans ma vie où tout va super bien. Il y a des moments où les choses vont un peu moins bien. Il y a des choses où il y a des moments où ça va plutôt mal. Voilà quoi, comme tout le monde. La seule chose, c'est que moi, je pars du principe que quand les choses n'avancent pas exactement comme je veux, que j'ai quand même un pouvoir qui est un pouvoir de maîtrise, un pouvoir de changement et aussi un pouvoir de d'endurer les choses. La possibilité de d'endurer, de me dire si les choses continuent comme ça, ça va me permettre de ça va me permettre de me renforcer dans ce domaine, dans le domaine de la, tu vois, de la ténacité, puisque il faudra quand même continuer à vivre, même si parfois les moments sont un peu difficiles. Voilà comment moi je perds les trucs.
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0: Parce que j'ai toujours rêvé aussi d'être acteur dedans. Bon, après, il faut du travail, il faut apprendre les textes, il faut être présent. Ça, je pouvais faire ça à l'âge de 20 ans, mais...
1: C'est pas des
0: acteurs. C'est des très bons acteurs qui ont fait l'école de... Ah bon ?
1: Patrick,
0: c'est un bon acteur ?
1: Ils savent pas jouer.
0: Ah, ils savent pas jouer ?
1: Ah non. Comme ça, ils... Donc, tout le monde, ma gueule,
0: ils savent pas jouer.
1: Ils savent jouer, hein ? Mais ils savent d'abord.
0: Tu sais ce que c'est être un acteur ?
1: Ils savent pas jouer.
0: Bien sûr qu'ils savent jouer, ce sont des comédiens qui ont fait de hautes études, ils ont déjà fait plusieurs films.
1: C'est un lécheur de cul, là.
0: Mais c'est pas lécheur de cul.
1: C'est vraiment un lèche-couille, hein. Oh my god.
0: Qu'est-ce qui te permet, est-ce que tu as fait des études de comédie déjà ?
1: Tu dis ça parce que, on est...

Justement, à propos de Guy, là, je vais être très désolée comme lui. Je vais lui rappeler que les Juifs sont 0,2% de la population mondiale et qu'il y a 22% de Juifs qui ont obtenu un prix Nobel. Mais de dire en toute liberté, ah bah oui, mais c'est la faute des Juifs, si tout ce qui se passe, s'il y a Trump, s'il y a ci, s'il se passe tout ça aux États-Unis, si en France, enfin, ça suffit, quoi. Enfin, je veux dire, c'est intolérable d'entendre ça, surtout quand on sait ce qui se passe en ce moment. Mais encore en plus avec la dérive qu'il y a actuellement en France, la montée de l'antisémitisme à tous les niveaux et tout ce que ça génère. Enfin bon, moi, je veux dire que ça m'a vraiment interloqué qu'il puisse avoir cet aplomb.

0: Arnaud, 53 ans, tremblait en France.
1: Qui va te dire quand il est trop tard? Qui va te dire que les choses ne sont pas si géniales? Tu ne peux continuer à penser que rien ne cloche. Oh non. Qui va te ramener à la maison ce soir? Qui va venir te ramasser quand tu tombes? Qui va décrocher quand t'appelles? Qui va faire attention à tes rêves? Hein? Qui va se boucher les oreilles quand tu hurles? Tu ne peux continuer à penser que rien ne cloche. Oh non. Qui va te ramener à la maison ce soir? Qui va te maintenir quand tu trembles? Qui va venir quand tu craques? 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

0: c'est nous qui allons construire la société de demain. Ce qu'il y a dans la société de demain, c'est ce que nous y mettons. Voilà. Si on y met un petit quelque chose, eh ben, ça va être super. Si on n'y met rien, il va rien se passer. On essaie de vivre en 2013, en 2014, quasiment, comme on vivait il y a un siècle dans notre pays, on ne pourra rien. Donc il faut revisiter le modèle, et c'est pas les politiciens qui vont le faire, c'est toi et moi.
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0: Non, je dis on le pense tous, mais heureusement que tu es là pour faire reluire le bijou. Hein, c'est cool, c'est cool, c'est cool. Non, c'est vrai, c'est bien, c'est sympa de te dire, c'est vrai. 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
1: Réponds, Alexandre.

0: Les gens ne savent pas quand tu leur...
1: Qu'est-ce qu'elle dit, Zora, derrière toi?
2: Qu'est-ce que tu dis? Rien, j'ai dit t'es un vieux.
0: Ah, elle m'a dit que j'étais un vieux.
1: Qu'est-ce qu'elle dit? On dirait un oiseau, en fait.
0: Non, qu'est-ce que tu dis, Zora?
2: Je t'emmerde.
0: Ah, elle m'a dit je t'emmerde, bon.

0: Arnaud, 53 ans, Tremblay en France.
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0: qu'il y a plein d'endroits où tu risques, enfin, sauf si tu vas chercher la merde, mais il y a plein d'endroits dans lesquels tu risques pas de te faire agresser. Moi, je suis plutôt quelqu'un qui se balade sur la planète. Il y a plein d'endroits où il y a pas, où ce danger que nous connaissons et qui est devenu normal pour nous et qui fait qu'on a souvent cette, c'est marrant d'ailleurs. Alors, on a souvent ce réflexe que de dire oui, mais il y a plein d'endroits sous-développés dans lesquels c'est dangereux. Il n'empêche que dans notre pays aujourd'hui, il y a 20 ans, on disait pas ça de chez nous. La France était un pays dans lequel on se sentait bien, dans lequel il y avait du plaisir et de la joie. C'est la violence, l'augmentation des faits de violence dans notre pays, c'est quelque chose d'assez récent. Et pour, au lieu d'essayer de la contrer, on fait ce que tu racontes là. Ce n'est pas parce que les gens n'ont pas de moyens, parce que dans les délinquants, il y a plein de délinquants qui sont des gens riches parce qu'ils vendent des voitures volées, de la schnouf, des produits de cambriolage, etc.
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0: des tensions qui n'ont pas lieu, et ce ne sert à rien d'alimenter des tensions qui n'ont pas lieu d'être, qui ne veulent rien dire et qui ne mèneront à rien du tout. Parce que lorsque
1: quand j'écoute Saïd, moi j'ai l'impression d'être bourré. Hein.
2: Ah ben non, mais c'est le Ibrahim, c'est ça, hein, c'est le rosé algérien.

Elon Musk était un mec, n'est pas un Américain, c'est un Sud-Africain. C'est un mec qui a vécu en Afrique du Sud, faisait partie de la minorité blanche en Afrique du Sud, qui a vécu avec les Noirs africains là-bas, qui a parfaitement saisi les situations difficiles de sa propre situation. Il a vu son père tirer sur des cambrioleurs noirs et les abattre chez lui.

Arnaud, 53 ans, Tremblay en France. Il n'est pas à ce qu'on dit de docteur qui guérit la mambo maladie du décalcomanie. Elle m'a pris tout petit, dans l'eau du lavabo, la maladie mambo, la manie décalco, une notice au dos. C'est le mode d'emploi. Laisser tremper dans l'eau, compter jusqu'à 3, sur un support bien lisse, ça devient un réflexe. On maintient de l'index et du pouce, on coulisse. Un dévi croquette, à l'avant du frigo. Une tête d'indien sur la tranche du vélo, chaud, chaud, chaud. C'est le mambo, la manie des calcos qui met le feu au rideau. Elle est mambo la maladie. Mambo la manie. À l'aide d'un tampon, muni d'un chiffon mou, exercer une pression. Éponger à feu doux, puis laisser reposer. Toute la nuit, s'il le faut. Le sujet doit sécher, si l'on veut qu'il soit beau. Et une panthère noir. Sur la lunette arrière, un cheval au galop. Sur la roue du scooter. Chaud devant, chaud. Chaud, c'est la mambo. La mambo de tous les dingos, les euros, les bandits, les Mickey, les Pluto. Mambo, les roplo-plo, des pin-up en maillot.

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0: tant que les gens du Front National feront ou auront un comportement qui correspondra à ce qu'accepte la démocratie, on n'a pas le droit de les interdire. Il ne faut surtout pas le faire. Parce que ils correspondent, et c'est un peu pénible, mais ils correspondent à une manière de penser dans le pays. Ensuite, si on interdisait le Front National, on pourrait en gros interdire tous les gens qui lisent des choses ou qui font des choses qui nous choquent ou avec lesquelles on n'est pas en accord. Et ça s'appelle la dictature. Et moi, je veux pas être là-dedans. Je suis pas intéressé, quoi. Donc voilà, faut-il être tolérant on est obligé d'être tolérant, on est trop différents les uns des autres. Faut-il accepter les gens du Front National on est obligé de les accepter parce qu'ils font partie de la société qui représente un courant de pensée qui fait peur à ceux qui pensent pas comme eux. C'est vrai, dont je fais partie. Donc je veux savoir ce qu'ils disent.
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tu vois bien que les gens, à chaque fois que tu cours après dans Strasbourg, que tu veux avoir du relationnel, soi-disant, parce que l'autre, il est journaliste ou tout ça, tu vois bien qu'en fait, ils en ont à la branlée de ta gueule. En vrai, on va arrêter de se mentir. On est dans l'émission de Maurice. Cette femme, simplement, elle te parle, elle est gentille avec toi, parce que pour elle, t'es habillé avec un billet de 50 euros.

0: je te coupe une minute. Je m'adresse à Monsieur Sardou, Michel. Hein, comme je l'ai un peu désingué avec un message que Maurice avait lu. S'il veut prendre le téléphone, il a le droit. Hein.
1: Mais
0: je suis à l'écoute.
1: C'est de qui tu parles?
0: De Michel Sardou.

Arnaud, 53 ans, tremblait en France. 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

0: faut qu'il y ait des gens qui participent, qui contribuent au bonheur global de l'ensemble de la société. Ces gens-là sont des gens qui paient des impôts. Ce qui est injuste, c'est que cette situation, tu la connais. Tu sais que toi, tu ne participes pas. Mais au lieu de te dire, ah, c'est quand même génial qu'il y ait des gens qui, eux, payent le train, payent les routes, payent pour que moi, je puisse profiter de la société. Au lieu de leur dire merci, tu leur dis, ah, bah, ils ont qu'à arrêter de travailler s'ils veulent pas. Et ça, les mecs, ça fait qu'ils vont te prendre en grippe. Et c'est pour ça que notre société, elle marche pas. Dans la société française et la mentalité de la société française, il y a ce côté scandaleux. C'est-à-dire que gens comme toi, soit ils ne se rendent pas compte qu'il y a d'autres gens qui font pour qu'eux puissent profiter, soit ils sont tellement dédaigneux et ils ont tellement peu de conscience de la réalité qu'ils continuent à montrer les autres du doigt, à dire « ouais, ils ont qu'à pas payer d'impôts ». Si ils ne paient pas d'impôts, tu ne peux pas continuer à vivre comme tu vis là. Donc tu leur dois quelque chose à ces gens-là.
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0: Vendredi c'est sodomie, putain ça c'est bien, je te reconnais Maurice. C'est vrai.
1: Allez, plus de sodomie, c'est fini, terminé.
2: Elle va arrêter la sodomie, Maurice.
1: Ça fait longtemps d'arrêter.

Donc il y a des animaux, on peut les bouffer, on peut les élever pour les manger, ça pose pas de soucis. Par contre, il y en a d'autres, il faudrait surtout pas les manger. Et ça, ça me sidère un petit peu. J'ai vraiment du mal à comprendre pourquoi il y a des animaux, on peut les manger, et d'autres animaux, on peut pas les manger. Alors qu'on puisse pas manger les humains, je l'entends. Ça, je peux comprendre, effectivement. Mais un animal reste un animal. Pourquoi on mange un veau et on mange pas un chien ?

mortellement. Nos gouvernements, on nous ment tellement. Qui nous gouvernement? Face à la montée des penchants les plus bas, on se couche. Le PS envoie son tocard louche au casse-pipe. La droite en rajoute à la louche.

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Arnaud, 53 ans, tremblait en France. « Ma voix est la dernière que vous entendrez. Ne vous inquiétez pas. Si un membre de la famille devrait mourir dans l'abri, mettez-le dehors, mais n'oubliez pas d'étiqueter son corps afin de pouvoir l'identifier. Lorsque vous entendez l'alerte d'attaque aérienne, vous et votre famille devez vous mettre à l'abri immédiatement. Ne restez pas dehors. Si vous êtes pris à découvert, allongez-vous. » Voici un rappel concernant les alertes au bombardement. En cas de risque, vous entendrez trois coups brefs, comme ceci. Dans certaines zones, l'alerte peut être donnée par trois coups de gong, comme ceci. Ou vous pouvez aussi entendre trois sifflets. Ces trois types de sons indiquent que des bombardements sont attendus. Lorsque vous les entendez, vous devez rester dans l'endroit le plus sûr de la maison. Gardez les portes fermées, ne sortez pas de chez vous. Jusqu'à ce qu'on vous dise que vous pouvez être en sécurité, voici l'alarme de fin d'alerte. Lorsque vous entendez ce son, vous pouvez quitter votre maison. Si votre grand-mère ou un autre membre de la famille devrait mourir dans l'abri, mettez-le dehors, mais n'oubliez pas de l'identifier. Extrait de Se protéger et survivre à une attaque nucléaire, plaquette diffusée par le gouvernement britannique à la fin des années 70.

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0: Moi, je trouve ça très bien hein, qu'on ait inventé Facebook, parce que Facebook, c'est l'antithèse de tout ce que disent les gens. C'est-à-dire que chaque personne a peur d'être une vedette, chacun veut cacher sa vie privée, etc. Mais par contre, quand il s'agit d'aller sur Facebook pour dire j'ai fait caca ou j'ai acheté de nouvelles chaussettes, ça pour les gens c'est naturel. C'est-à-dire que pour toi qui es chez toi, c'est un truc naturel. Il n'y a pas de, il y a rien de bizarre quoi là-dedans. Que de l'idée de partager je sais pas, de mettre tes gosses par exemple, que de les mettre sur la de, parfois en petite tenue ou au bain ou tu vois, de les mettre sur internet pour que tous les pervers de la terre puissent repérer ou en tout cas puissent se palucher en les regardant dans leur bain. Moi je trouve ça un peu c'est intéressant en même temps. Parce que finalement, on peut dire que c'est pas super grave, quoi. C'est plus super grave, mais c'est pas super grave, mais en même temps, c'est effrayant.
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je prenne une décision, ça n'a rien à voir avec la discussion qu'on prend tous ensemble. J'ai pris quand même la décision de me faire incinérer. Mais pas demain ou après-demain, quand je serai morte.

0: putain, laisse parler les gens. Mais
1: t'as pas envie de t'entendre, tu bouges tes oreilles, tu manges une biscotte, tu verras, tu m'entendras pas.

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0: Arnaud, 53 ans, Tremblay en France.
1: Jeunes gens, prenez garde aux choses que vous dites. Tout peut sortir d'un mot qu'en passant vous perdites. Tout, la haine et le deuil, et ne m'objectez pas. Que vos amis sont sûrs et que vous parlez bas. Écoutez bien ceci. Tête à tête, en pantoufles, porte close chez vous, sans un témoin qui souffle, vous dites à l'oreille au plus mystérieux de vos amis de cœur, ou, si vous l'aimez mieux, vous murmurez tout seul, croyant presque vous taire. Dans le fond d'une cave, à 30 pieds sous terre, un mot désagréable à quelque individu. Ce mot, que vous croyez que l'on n'a pas entendu, que vous disiez si bas dans un lieu sourd et sombre, court, à peine lâché, part, bondit, sort de l'ombre. Tenez, il est dehors, il connaît son chemin, il marche, il a deux pieds, un bâton à la main, de bons souliers ferrés, un passeport en règle. Au besoin, il prendrait des ailes, comme l'aigle. Il vous échappe, il fuit, rien ne l'arrêtera. Il suit le quai, franchit la place, etc. Passe l'eau sans bateau dans la saison des crues et va, tout à travers un dédale de rue, droit chez l'individu dont vous avez parlé. Il sait le numéro, l'étage. Il a la clé. Il monte l'escalier, ouvre la porte, passe, entre, arrive et, railleur, regardant l'homme en face, dit « Me voilà, je sors de la bouche d'un tel. » Et c'est fait, vous avez un ennemi mortel. Maurice.

0: Les banques ont pris l'habitude de ne pas donner de crédit, mais il n'y a aucun dispositif légal qui interdise aux banques de faire un crédit à quelqu'un qui est interdit bancaire, puisqu'en fait, interdit bancaire chez nous, c'est simplement les gens sont inscrits sur une liste, sur un fichier particulier, et ce fichier permet aux organismes de crédit, aux banques, etc., de savoir que cette personne a eu des défauts de paiement, etc., mais ils peuvent de toute façon lui faire crédit s'ils en ont envie. Mais l'interdiction bancaire, ça ne t'interdit pas d'utiliser les moyens de paiement en chèque. Et de toute façon, tout cela reste à la discrétion du banquier qui peut ou non te donner des moyens de paiement.
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0: Bah Maurice, magnifique semaine, hein. Tu remarques que je fais des efforts, je reste éveillé.
1: Ouais, bravo. Attends, et bientôt tu vas comprendre ce qu'on dit.
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tu te dis, mais dans quel monde on vit? Comment on peut laisser, comment on en est arrivé là, en fait? Ça, plus encore les migrants, ça, plus encore les gens qu'on accueille dans notre pays, de tous les pays du monde. Moi, je trouve que, je sais pas, la goutte d'eau commence à déborder, là.

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0: se passe presque comme ça, hein.
1: Allez, à ce soir.
2: Je suis allé rendre visite à une personne âgée qui, tu vois, qui est en convalescence dans un centre de rééducation, parce qu'il s'est pété, il s'est cassé la hanche. Et c'était à quelques jours après l'Aïd, tu vois. Et donc, pour lui faire plaisir, cette personne-là, je lui ai amené, tu vois, un peu de viande, tu vois, des brochettes d'agneau. Et je suis arrivé avec ma glacière, la théière, j'avais tout préparé, bien frotté pour qu'il passe un bon moment, tu vois.
3: Mais quoi, à l'hôpital?
2: Ouais.
3: À l'hôpital, ta glacière.
2: Ah oui. Et j'avais ramené une salade, fruits et légumes. J'avais ramené des brochettes d'agneau, encore toutes chaudes. Hein.
3: Charbon. Oh, vous casse pas les couilles, je vais faire des brochettes. Oh la chambre. C'est quoi, c'est la clim? On voit la clim, ça va.
2: J'avais fait une belle tarte aux pommes à l'ancienne, tu vois, vraiment une belle tarte aux pommes. J'avais ramené ça, donc une théière. J'avais fait du pain.
3: Hein. Oh, il nous prend la tête avec ses moutons. On voudrait dormir.
2: Je suis arrivé, je suis tombé. En plus, ils étaient tous pratiquement en fauteuil roulant.
3: Écoutez, moi, j'ai ma mère qui est en train de mourir. Vous pouvez descendre des moutons, au moins les moutons. La fumée, c'est pas grave, c'est fini. Mais pas les moutons.
2: Donc on s'est dirigé vers l'extérieur. Tu vois, j'ai oublié les couverts. Je me dis, merde, putain, je dis à ma fille, je dis, va demander les couverts.
3: Ah, ils arrivent en bloc opératoire, ils disent, oh, mais ça a l'air bien coupé, votre truc. Tu me le prêtes.
2: Et je suis arrivé avec ma glacière, la théière. Mais je savais pas que ça allait créer un sacré problème.

0: réécrire les phrases que tu as dites.
1: Mais absolument, parce que moi j'ai les enregistrements aussi, et donc je ne souhaite pas, comme tu l'as dit.
0: Comment tu les as, les enregistrements? Parce que normalement tu ne peux pas télécharger, toi.
1: On peut, tout le monde peut télécharger comme on veut les enregistrements.
0: Ah, tu n'as pas le droit, Eric.
1: Eh ben, on peut le faire, je dirais, moi ça sert de pièce à conviction.
0: C'est illégal, ben voilà, donc c'est illégal.
1: Mais on peut le faire, on peut télécharger les émissions.
0: Ah, mais tu n'as pas le droit, pas le droit.
1: Ah, ben écoute.
0: Non, tu les achètes, tu vois, si t'es un peu un mec généreux.
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0: Mais toi, Abdel, ta religion, c'est l'argent, tu l'as dit. Mais à quoi il t'a servi ta religion, de l'argent là pour le Covid? Parce que même si t'as plein de pognon, tu peux le choper comme le mec lambda. À quoi il t'a servi?
1: Mais t'aurais eu du Doliprane, hein?
0: Hein?
1: Ah bah, il aurait eu du Doliprane.
2: Bah non.
0: Il t'a servi à quoi? Vas-y.
2: Bah, il m'a servi de le vivre un peu mieux que les autres, puisque moi j'avais un jardin et puis j'avais beaucoup de choses.
0: Oui, mais par rapport au Covid, à quoi il t'a servi ton pognon là actuellement? Ça te sert à quoi? Tu peux le choper comme le pauvre ou comme celui qui a pas de thune?
2: S'il y aurait eu une catastrophe, je m'en serais mieux sorti que toi.
0: Bah non, je crois pas. De toute façon, tu sais pas si...
2: Ah bah si, moi je te le garantis. Ouais, mais moi avec l'argent, Maurice, je peux acheter des trucs au marché noir, je peux acheter beaucoup plus de choses.
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0: Je vais au pied du Mont Ventoux pour avoir la piscine dans ma baraque. Après, je vais aller dans d'autres endroits pour voir mes amis que j'ai là-bas. Et entre autres, cette fille, ma piscine, pour plonger dans ma piscine, pour voilà. Ouais. À 20 km du pied du Mont Ventoux. À même pas à 10 km du premier sentier.
1: C'est à toi.
0: C'est à nous, ce sera notre héritage avec mes frères et sœurs.

0: Donc moi, je te demande, c'est de faire profil bas par rapport à tout ça. De ta situation, que tu sois malade, c'est une chose. Sous prétexte de la maladie, insinue que ta position, elle semble être, parce que c'est simplement sembler, être supérieure aux autres, et qu'on vient te charrier pour te dire que tu es un privilégié ou que tu as de la chance, raconter ça, c'est en réalité renverser un certain nombre de choses, et c'est inacceptable.
1: Mais c'est la vérité pourtant, c'est ce qui m'a été dit, c'est ce qui m'a été dit. Je fais que relater des choses qui m'ont été dites et qui m'ont choqué quand on me l'a dit, quoi. Moi, je te la donne, mon épilepsie. Tu veux mon épilepsie? Tu veux faire une crise d'épilepsie, pas pouvoir manger pendant une semaine parce que tu peux pas mâcher un bout de pain? Tu veux ça? Tu veux calculer toutes tes heures à chaque fois quand tu dors et tout, qu'il faut que tu dormes au moins 8 heures pour pas faire tes putains de crises? Tu veux calculer ça tous les soirs, savoir à quelle heure il faut que tu te lèves, savoir à quelle heure il faut que tu te couches, prendre tes putains de cachets tous les jours? Tu veux ça, toi, à ma place? Je te les donne.
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0: un monsieur qui danse des claquettes en bas de chez moi, Maurice.
1: Voilà.
2: Écoute ça. J'espère que ça va marcher. Attends, je vais là.
0: J'adore cette émission, putain.
3: Ah, je préfère le danseur de claquettes, ceci dit.
2: Quand tu montrais ça tout à l'heure, moi je rigolais, tu vois. C'est, moi je le prends, ton placard, envoie-moi le Saint-Jean de Luz, lui.

0: j'ai animé les championnats du monde d'accordéon. C'était c'était suite à un pari dans une rédaction pour laquelle je travaillais. J'ai pris part au pari, j'ai perdu le pari.
1: Genre.
0: Et donc je me suis mis en ordre, bah ouais, parce que le rédac chef là, il cherchait un pezzo pour aller faire ça. J'ai fait ça et je l'ai fait avec beaucoup de plaisir en plus. C'était assez. Je pensais que j'allais m'ennuyer tout ça, mais en fait c'était formidable.
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3: Dans une de ces soirées, j'ai même pas pu la regarder, tellement ses yeux me brûlaient.

0: c'est qu'il voulait sortir de l'OTAN comme de Gaulle. Mais je n'en sais rien, j'en ai rien à foutre. C'est pas mon propos là, ok?
1: Bah, un petit peu quand même, tu dis.
0: Je te dis non, c'est pas mon propos.

0: Il y avait une dame qui s'occupe du ménage ici. Une dame très respectable qui vient de Tchécoslovaquie, je crois. Enfin, comment ça s'appelle, de Tchéquie ou je sais pas trop où, par là. Et Delphine, ça l'a fait rager parce que, tu vois, ça, pour une étrangère qui vient travailler chez nous, c'est ça que c'est, qui s'est passé pour la première.
1: En fait, ce qui m'énerve, c'est que les Français ne trouvent pas de travail, mais les étrangers, ils en trouvent. Parce que les Français, vous êtes des fainéants. Et faire le ménage, ça... Et faire le ménage, ça vous intéresse pas de faire.
2: Waouh.
1: Non.
0: C'est parce que nous avons une princesse avec nous ce soir, donc un peu de respect, je vous en prie.
3: Ouais, ouais. C'est lui qui est dans la zone de danger. Hein.
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3: Comment tu vas aborder la chose quand Zora aura un enfant?
5: Bah, elle me quittera. En tout cas, moi, je m'en occuperai pas. Je m'occupe pas du gosse d'un autre. Hein. Je jouerai pas les nounous, les... Ah, je te garde ton gosse. Ah, Alex, tu peux m'aider à...
3: Qu'est-ce qui fait que tu l'aimerais pas bien? Il serait là, sur le canap, pendant que t'es en train de parler. Il serait en train de dormir. Tu lui ferais un petit biberon.
5: De toi, moi, Maurice, ouais. Moi, avec tous les problèmes qu'il y a, j'ai pas envie d'être accusé de tel ou d'un geste quelconque.
3: Quoi?
5: Moi, je ne veux pas.
3: Quoi? De quoi tu parles?
5: Ben
3: tu
5: non, mais
3: tu
5: je
3: parles de pédophilie? Pas,
6: c'est là que j'ai vu que Zora a des carences en d'éducation. Donc, on allait partir de Nice au départ, c'était lundi. Et donc, Zora se met à allumer une cigarette juste avant de monter dans l'avion, sur le tarmac. Alors là, bon, moi, j'ai bien dit à Zora, j'ai fait Zora, je rêve, dis-moi que je rêve. Mais écoute, j'ai envie d'allumer une cigarette avant de monter dans l'avion. Alors là, naturellement, les passagers à côté de moi qui disent, mais madame, vous pouvez pas fumer une cigarette, là, c'est pas possible. Donc moi, j'étais hyper gêné, j'ai vraiment halluciné. Et il a fallu donc l'hôtesse de l'air qu'il a vue en haut des escaliers lui dit madame vous pouvez pas faire ça. Elle descend, Zora bah, qui lâche sa cigarette, heureusement elle l'avait pas allumée, elle est un petit peu maladroite, donc elle a ramassé sa cigarette et elle a dit ah bon on n'a pas le droit, et donc elle a entre guillemets remis sa cigarette dans le sac.
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7: Si j'en prends je prends pas de risque, non, parce que s'il y a des poids s'il y a des pots cassés, c'est pas toi qui va me les payer.
8: Je suis d'accord, Yannick, mais t'as l'air de dire que tout le monde, dès sa naissance, dès 3 ans, t'as parlé de 3 ans, alors je sais pas pourquoi, à partir de 3 ans.
7: Parce qu'à 3 ans, on commence à marcher.
8: Ouais, bah, moi, je marche toujours pas, et j'ai pris quand même des risques dans ma vie, quoi.
7: Ouais, mais bon, tu sais, dans ma réflexion.
9: C'est chez Maurice, hein, que ça se passe,
3: ça. Ah, ils ont la super patate.
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0: L'organisation du pays fait que pour le moment, on s'intéresse un peu moins des violences faites aux hommes, mais plus à celles faites aux femmes. Mais dans quelques années, on s'intéressera aux violences faites dans le couple, quoi. Et donc, on ne considérera pas ça comme un geste banal, acceptable, tu vois. La gonzesse qui te frappe parce que sa sœur lui a mal parlé, c'est pas acceptable. Et t'as pas peur que ce soit le début de quelque chose, non?
1: Non, du tout. Parce qu'après, il faut aussi être psychologue. Moi, je suis très psychologue, très voilà.
0: T'es psychologue, mais t'as pris une baffe dans la gueule quand même.
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0: Et pour pouvoir te marquer intelligent, ça veut dire que lui, il considère qu'il en a plus que toi. Donc, faut pas l'écouter.
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2: Moi, je suis Alexandre de Strasbourg. Et donc, je fréquente une Algérienne depuis 4 mois que je vois tous les jours, depuis 120 jours de suite. Et donc, elle a un téléphone parce que sa famille n'est pas au courant qu'elle a un téléphone. Et donc, aujourd'hui, je l'ai gardé. Donc, je suis chargé donc, de le mettre dans cette chemise, de fermer cette chemise et de le cacher dans de la terre tout près de chez elle, à côté de l'arrêt de bus, en fait. Donc, en fait, je creuse un trou, je mets ce téléphone dedans, je remets la terre dessus. Et en fait, c'est une cachette commune qu'on a. Et elle, demain matin, en fait, elle vient dans cette cachette, elle ouvre la terre, elle prend le téléphone, et ça la permet, en fait, de me contacter durant la journée.
3: Et ça, c'est compatible avec votre vie de couple. Là, tu crois que ça va durer l'idée d'enterrer le téléphone pour le récupérer, c'est compliqué, non?
2: C'est une relation un petit peu cachée, mais je sais que ça n'ira pas jusqu'au mariage.
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4: Et je crois que tu connais mal le virus, Maurice.
3: Ah.
4: Parce que ce virus, en fait, il y a des personnes qui sont, on va dire, c'est-à-dire ils ont le virus en eux, mais ils le transmettent pas.
3: Ah, ça je sais pas. Parce qu'on essaie asymptomatique, ça veut dire qu'il n'a pas de symptômes, mais qui a le virus et voilà. Donc qui le transmet. Mais asymptomatique, non, ça veut pas dire que tu ne le transmets
4: pas. Transmet pas.
3: Ça, je ne connaissais pas. Mais je pense que tu as mal lu l'information, Arnaud, ou que l'information n'est pas passée comme il faut, mais asymptomatique, ça veut dire que tu n'as pas de symptômes. C'est-à-dire que tu ne tousses pas, tu n'as pas de fièvre, etc.
4: Non, mais là, ça s'appelle un donneur sain. Voilà, j'ai retrouvé le mot. Donneur sain.
3: Un donneur sain, c'est quelqu'un qui donne.
4: Le virus, mais le virus ne se développe pas chez la personne tierce. C'est comme les enfants, c'est des donneurs sains. C'est-à-dire, même si l'enfant il a le virus, il le développe pas, non seulement il le développe pas, mais il a des anticorps pour le neutraliser, que le fait que quand il le donne, et ben, il est inoffensif pour qui que ce soit.
3: Donc, la seule chose que je trouve avec mon donneur sain, c'est que des gens qui donnent des organes. Ça n'a rien à voir avec le coronavirus. Mais je pense que dans tous les cas, même si tu as l'air d'être beaucoup plus spécialiste de médecine que moi, je pense que tu as quand même intérêt à te faire tester, Arnaud, pour ta maman au moins.
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5: À la base, la France, justement, n'était pas comme ces pays musulmans qui forcent les gens à s'habiller comme eux le souhaitent, comme eux le préfèrent. Justement, en France, de base, c'était la liberté. C'est-à-dire, tu viens en France, tu peux t'habiller comme tu veux. Ici, nous, on accepte toutes les cultures, les différences. C'était ça, à la base.
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0: C'est-à-dire quoi? Tu as mal au dos encore comme avant?
1: Non, c'est pas dans le dos. C'est vraiment une douleur. C'est une douleur, une hernie discale à la troisième lombaire. Donc c'est une douleur qui.
0: Ah, et c'est pas dans le dos, nous, la colonne, on l'a dans le dos. Hein. Nous, en France, on l'a dans le dos. Vous, les Belges, vous l'avez où alors?

0: J'ai pas de, j'ai pas trop suivi le problème de l'islamo-gauchisme. Je vais être très violent.
1: Aïe.
0: Je vais être très violent. Alors attention. Les religieux, c'est pour des gens qui n'ont pas confiance en eux. Non, les religions, ce serait pour des gens qui n'ont pas du tout confiance en eux. Ils se font guider comme ça, comme c'est des grosses feignasses, comme ça, ils n'ont pas trop à réfléchir.
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0: Ta gonzesse, elle sait que t'écoutes l'émission ou pas? Ah bah oui, ouais, parce que je l'ai déjà vu, ta gonzesse à l'image.
1: Tu l'as déjà vu, elle passait.
0: Ah, c'est vrai.
1: Même une fois, elle a dit, ouais, tu fais du bruit, machin et tout, c'est peut-être l'heure de dormir, il est minuit et demi et tout. J'ai dit, laisse-moi parler un peu, s'il te plaît, tu vois. Je dis, mais je suis
2: là. Elle était chez toi?
1: Ouais, t'es chez moi, là.
2: Ah bah putain, qu'est-ce que ça va être quand t'avais chez elle?
1: Ah bah c'est pour ça qu'on a pris chambre séparée, hein. Soi-disant, je ronfle. Alors, je ronfle, c'est une chose. Elle met des coups de savate, elle, hein, quand tu ronfles la nuit, hein. Au moment elle met un coup de savate et tout, je dis bah ça va peut-être aller maintenant, non? C'est pénible.
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4: Et des fois j'ai l'impression que ma mère veut me sauter. Ma mère, des fois j'ai l'impression qu'elle a envie de me faire l'amour en fait. Et qu'elle a envie de me baiser. Bah elle me fait des crises de jalousie sur ma copine. Elle me fait des scènes comme si j'étais son mari en fait. En fait dans le scénario j'ai l'impression d'être son mari en fait. Elle m'engueule comme si j'étais son mari. Et en fait des fois j'ai un petit accès d'angoisse et j'ai envie de dire à ma mère maman j'ai envie de te faire l'amour. Non c'est un trouble du comportement. J'ai envie de lui dire maman j'ai envie de te niquer. À 2% mais ça me donne envie de vomir quand je dis ça en fait. Ça me donne envie de vomir parce que ma mère elle est moche comme un trou, je la trouve moche physiquement.

Sylvie, 44 ans de Béziers. J'ai choisi Léonard Cohen, Suzanne. Je vous souhaite à tous une bonne soirée des primes sur Maurice Radio Libre.

0: Il y a que chez nous que quand il y a des CRS, tu peux aller t'opposer à eux, t'opposer donc à la force publique qui dit non, vous pouvez pas passer là, et porter plainte parce que le mec auquel t'as donné des coups de pied et des coups de poing, porter plainte parce que le mec il t'a répondu ou parce qu'il a acheté une grenade lacrymogène comme c'était prévu, puisqu'on le sait. Il y a qu'en France que ça se passe comme ça. Ailleurs, va dire à un flic américain je t'encule, tu vas voir. Hein. Ouh, là le mec. Et il y a peu de chances pour que la communauté accepte que tu te comportes comme ça.
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Marjorie, 61 ans, Saint-Cyr d'École. Demain, dès l'aube, à l'heure où blanchit la campagne, je partirai. Vois-tu, je sais que tu m'attends. J'irai par la forêt, j'irai par la montagne, je ne puis demeurer loin de toi plus longtemps. Je marcherai les yeux fixés sur mes pensées, sans rien voir au dehors, sans entendre aucun bruit. Seul, inconnu, le dos courbé, les mains croisées, triste, et le jour pour moi sera comme la nuit. Je ne regarderai ni l'or du soir qui tombe, ni les voiles au loin descendant vers Harfleur. Et quand j'arriverai, je mettrai sur ta tombe un bouquet de houx verts et de bruyères en fleurs. 3 septembre 1847.

0: Vas-y Juliette, envoie ton Balkany, vas-y, mitraille.
1: Bah moi déjà je trouve qu'il a du style.
0: Pardon, excuse-moi. Bah, alors il a du style, c'est
1: un. Il a du style. Il y a un petit style. Il y a peu de personnalités en France comme ça qui font.
0: Bah, elle a 28 ans. Excuse-moi, je fais une parenthèse pour ceux qui savent pas. Elle a 28 ans, elle parle d'un monsieur qui a 71 ans. Hein. Bon.
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Alors, c'est marrant parce que c'est con, hein, mais l'ouverture du réservoir d'essence est à droite de la voiture. Sur ma voiture en Belgique, il est à gauche. Du coup, je me trompe d'endroit. Donc, je me dis, putain, mais le tuyau, il va jamais jusque-là. Je vais retourner, je vais me mettre dans l'autre sens. Ouais, mais quand tu te mets dans l'autre sens, le réservoir, il est toujours de l'autre côté.

0: J'espère que tu te prends pas pour le sauveur, vu que je suis perdu.
1: Ah non, je vais pas te sauver, moi, de toute façon.
0: Bon.
1: Je vais pas te sauver, moi.
0: Très bien.
1: Tu devrais le savoir, hein. Moi, je suis pas un mec pour qui.
0: Non, mais je voulais savoir si tu veux pas te prendre pour le sauveur, quoi, tu vois.
1: Je te dis, je ne vais pas te sauver, c'est pas, moi, j'en ai rien à branler, tu peux disparaître dans ton coin.
0: Sauver.
1: Non, mais je te le dis, si tu veux pas penser que tu vas être le sauveur, je te dis non. Yannick, parce que moi, je ne suis pas, intéressé
0: personne
1: par.
0: Personne n'a dit les autres. Que tu t'es intéressé ou quoi que ce soit.
1: Ben si, lorsque tu dis tu ne te prends pas pour le sauveur, ça veut dire que je voudrais te sauver. Mais enfin, mais tu comprends ce que tu dis ou quoi? Mais Yannick, ça va pas? T'es sous? T'as bu un truc?
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0: Mais pour l'instant, voilà, moi j'aimerais bien avoir une relation un peu plus cool que les dernières que j'ai vécues. Parce que je sais pas pourquoi qu'elles veulent s'installer 15 jours après, elles veulent s'installer chez toi. Mais putain, elles veulent pas partir après. Ça, c'est un peu emmerdant. Enfin voilà, moi je...
1: Ouais, mais pourquoi elles veulent s'installer chez toi? Elles ont des chez elles, non?
0: Ben non, mais je sais pas, est-ce que c'est un sentiment de sécurité? Parce que bon, je suis plus vieux qu'elle et que là, bon, bah ben, moi j'ai pas de problème financier, je suis tranquille. Je sais pas, des fois elles sont... je sais pas, on dirait qu'elles cherchent une espèce de nid à se poser.
2: C'est bizarre de vouloir vivre avec un mec quand tu connais pas, en fait, que t'es 30
0: ouais,
2: ans.
0: Ouais, non, mais c'est, je sais pas si c'est, si ça, c'est parce que elles sont jeunes qu'elles veulent faire
1: non,
0: ça.
1: Non, j'imagine que... Ça s'appelle un projet d'assassinat.
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0: Parce que le mec de là-bas qui te dit qu'il faut que tu rentres chez toi pour dormir, c'est bizarre, non, un peu.
1: Ne lutte pas contre le sommeil.
0: Pourquoi vous me dites ça, monsieur l'agent? Je comprends pas. Faut pas lutter contre le sommeil. Écoutez-moi. Faut pas lutter contre le sommeil.
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1: Je suis ravi par contre qu'il écrive. Moi, ça me va très bien quand il écrit parce qu'au moins il est pas là.
0: C'est drôle, tu te fais tarter, Eric, t'as vu ça?
1: Mais c'est pas un appel pour qu'il appelle, là, par contre.
0: Il y a Bérangère qui dit il va appeler vendredi.
1: Ouais, bah oui, parce que vendredi c'est sodomie.
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